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1: Bad Boys for Love.
2: Putain de merde, il fait froid. Wesh frérot. Archimède. Archimède. Meilleure personne qui répond putain de merde. Mais c'est pas grave.